Ouais, tu sais, c'était samedi, là, à côté de la maison de la radio. Je marchais dans la rue, et puis il y a une fille juste devant moi, avec ses grands cheveux blonds, tu vois. J'ai commencé à la suivre parce que, je sais pas, j'avais envie de baiser, puis tout d'un coup, elle s'est retournée, et là,

0: Salut. C'est un mot, c'est quoi? C'est pas assez compliqué, ça?
1: Non, il aurait mieux fallu, c'est conditionnel passé, première forme. Tu vois, on aurait pu dire il aurait mieux valu aussi, mais du verbe valoir. C'eût été plus élégant.
0: Alors?
1: Ben, voilà.
2: Alors? Putain!

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Il est de toute première instance que les laveries automatiques au coin des rues soient aussi imperturbables que les feux d'arrêt ou de voie libre. 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

mesdames, messieurs, en recevant la distinction dont votre libre académie a bien voulu m'honorer, ma gratitude était d'autant plus profonde que je mesurais à quel point cette récompense dépassait mes mérites personnels. Tout homme, et à plus forte raison, tout artiste, désire être reconnu.

cet aller-retour perpétuel de lui aux autres, à mi-chemin de la beauté dont il ne peut se passer et de la communauté à laquelle il ne peut s'arracher. 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Ils s'obligent à comprendre au lieu de juger.

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Excellent week-end à l'écoute des bonnes ondes de Graffiti qui vous guide, bien sûr, chaque semaine dans les méandres des idées de sortie à La Roche-sur-Yon, mais aussi en Vendée. Hein. Vous allez voir, on va pas mal bouger. On commence, bien sûr, à La Roche-sur-Yon avec, pour ce vendredi, et même pour ce week-end, hein, complètement samedi et dimanche compris, le grand rendez-vous. C'est le jour J pour le Grand Air et ouvrir les festivités. Enfin, nouvelle saison à découvrir 2026-2027. Alors forcément, toute l'équipe va faire les choses en grand et il vous accueille ce vendredi soir, le 11 septembre à 19h, au plein cœur du manège pour 1h30 de présentation de la nouvelle saison en présence d'artistes invités de la compagnie Les Rustines de Lange. Rendez-vous ensuite sur l'esplanade du Grand Air pour prolonger la soirée ensemble. Et puis, ça va continuer, oui, le week-end, samedi et dimanche. Toute l'équipe va aussi être devant le manège et même à l'intérieur, à l'entrée, pour vous accueillir dans un petit coin chill et pouvoir discuter de cette nouvelle saison ensemble autour de pâtisserie, pourquoi pas déguster quelques petites planches de charcuterie, le tout avec la musique du collectif Caplet qui vous accompagnera le samedi de 10h à 21h et le dimanche de 10h à 14h. Rendez-vous donc sur l'esplanade du Grand Air, ce sera pour ce week-end, et découvrir la nouvelle programmation et surtout prendre vos réservations. Vous pouvez déjà prendre vos abonnements. Je vous invite d'ailleurs à écouter le J'ai ouï dire spécial dédié à cet événement. Rendez-vous sur graffitiradio.fr. Autre événement musical cette fois-ci qui va nous emmener direction Saint-Gilles-Croix-de-Vie pour ce vendredi soir, c'est le voyage dans le temps que nous propose le Roxy avec les Flaming Groovies.

Les Flaming Groovies va nous faire remonter le temps jusqu'en 1965, lorsque le groupe débute son histoire sous un autre nom d'ailleurs. Il s'appelait les Chosen Few dans sa ville natale de San Francisco. Alors après beaucoup de changements dans les membres et une séparation au milieu des années 90, ils ont rallumé les amplis en 2013, enregistré pas mal d'albums et notamment tourné aux États-Unis, côte Est, côte Ouest, dans le Midwest aussi, beaucoup à San Francisco évidemment. Et puis ils sont revenus en 2016 pour célébrer le 50e anniversaire du groupe avec un nouvel album, Fantastic Plastic, qui figure parmi leurs meilleurs d'ailleurs. Ils le défendront sur la scène du Roxy ce vendredi soir à 21h. Rendez-vous maintenant au Zinor, le Zinor de Montaigu, qui vous accueille non pas pour un, ni pour deux, ni pour trois jours, si, oui, trois jours, mais ce sera déjà bien suffisant, pour célébrer la remise des clés des lieux à l'association Ikroakoa, qui organise depuis déjà plusieurs années des concerts à l'intérieur du Zinor. Et bien ça y est, le lieu leur appartient, alors ils célèbrent ça comme il se doit, avec trois soirées thématiques. Pas facile hein, de faire le tour des styles musicaux qui traversent la scène du Zinor, et vu que choisir c'est renoncer, ils ont décidé de séparer en trois jours de fête. Le vendredi, ce sera très tourné autour du rock et du métal, des sonorités punk également, avec les Heads Up, les Cold Stress, Spleen également sera présent. Vous aurez également droit au rock de

Didi Morgue, le rocker nantais, capillairement inratable, hein, vous le verrez très facilement, et qui maltraite ses guitares depuis maintenant 35 ans, plus de 2000 concerts à travers l'Europe, les Antilles, le Québec ou encore La Réunion. Il est à voir au Zinor ce vendredi soir. Il y aura également la scène ouverte pour pouvoir vous éclater avec les instruments présents. Et ça, c'est que pour le vendredi, parce qu'on continue le lendemain, samedi. Il y a aussi une soirée qui vous attend. On sera plus du côté dub, reggae et hip-hop après une après-midi très festive autour des enfants et de la famille. Une après-midi très familiale qui vous attend à partir de 14h au programme de l'art de rue, des spectacles, des concerts, des food trucks, barba papa pour les enfants, même des ateliers pour vous amuser, des stands de maquillage pour la famille. Bref, c'est assez complet ce qui vous attend pour ce samedi après-midi au Zinor de Montaigu. Le soir, donc, retour de la musique avec des concerts de dub, reggae et de hip-hop. Et puis, le dimanche, le plaisir va se poursuivre aussi entre 11h et 22h. Oui, on pourra commencer déjà en matinale avec du son électro. Alors, de l'électro, de l'acid core, de la tribe, de la techno, art techno, tout sera présent pour bien vous faire vivre l'ambiance du Zinor. Voilà, métal, rock, électro, dub, hip-hop, beaucoup de styles passent dans ces murs. Vous y serez certainement pour célébrer cette occasion. Voilà, du passage de clé, du passage de flambeau avec le Zinor qui appartient maintenant à Ikroakoa. Eh bien, nous souhaitons longue vie à l'association et bien sûr une très belle soirée pour ce week-end. Profitez-en bien, c'est donc pour ce vendredi, samedi et dimanche à Montaigu. Ce samedi, au Bar des Artistes à La Roche-sur-Yon, il y aura du très gros son aussi avec le retour des Big Jam, la musique qui prend le pouvoir. Tout va commencer ce samedi soir avec un apéro graffiti. Oui, car nous serons présents sur le pavé pour vous faire danser de 18h à 21h avec l'équipe du Haut Comptoir qui fait sa rentrée un peu en avance. Oui, ils reprennent le micro mercredi, mais samedi, ils seront bien en centre-ville de La Roche-sur-Yon pour vous faire bouger. Ce ne sera pas n'importe qui derrière les platines. Oui, profitez-en, vous allez avoir le meilleur du meilleur, l'Abeille, Justin Finger et Dr Knockman, le trio de l'enfer pour découvrir toutes les pépites qui sont sorties cet été, qu'ils vous ont dénichées en diguant à travers tous leurs disquaires. L'Abeille, Justin Finger et Dr Knockman, si vous avez des questions à poser à propos de la

0: pas d'heure. Profitez-en pour vous exprimer ce samedi en plein centre-ville de La Roche-sur-Yon. Et puis on termine avec un événement aussi pour ce samedi et dimanche, direction Saint-Malo-du-Bois, avec l'association Yubata et compagnie qui organise sa 6e édition du festival Les Boucaniers à Poupées. Les pirates qui s'installent dans la vallée de Poupées. Ce sera ce 12 et 13 septembre au programme Marché artisanal, démonstration de métiers d'art, des concerts, des spectacles, beaucoup d'animations prévues. C'est à Saint-Malo-du-Bois qu'ils vous attendent avec donc la 6e édition du festival des Boucaniers. L'entrée est à prix libre et conscient. À vous d'en profiter aussi pour ce samedi et dimanche en restant toujours à l'écoute des bonnes ondes de Graffiti. Bon week-end.
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0: Vous écoutez Graffiti et j'ai ouï dire qu'en ce mois de septembre, divers organismes fêtaient leur rentrée. C'est normal. Eh bien, nous allons fêter la rentrée ensemble du Grand Air qui s'apprête à rouvrir ses portes après un été bien mérité et une pause pour cogiter. Justement, nous allons voir ce qui ressort de ces réflexions avec la directrice des lieux, Florence Fèvre. Bonjour.
1: Bonjour Bastien.
0: Accompagnée aujourd'hui de Camille Gibras. Bonjour Camille.
2: Bonjour Bastien.
0: Secrétaire générale au Grand Air et notamment aux relations avec le public. On aura l'occasion d'en parler dans quelques instants. Camille, mais pour l'instant, Florence, on va s'intéresser à cette programmation pour cette nouvelle année. Je pense que les 2 mois n'ont pas suffi pour cogiter, je me trompe?
1: Je ne sais pas, en tout cas ça ne se restreint pas à une période. Effectivement, en juillet, on a finalisé en fait plutôt la communication pour qu'elle soit prête et qu'on puisse mettre en partage la programmation qu'on a imaginée pour le public.
0: Quel public vous allez accueillir vendredi à partir de 19h dans le manège du Grand Air pour faire cette grande présentation. Alors évidemment, le Grand Air n'est pas avare de propositions chaque année avec un catalogue extrêmement grand. Immense même, on peut le dire, avec tous ces artistes qui vont se succéder sur la scène du Grand Air. Si on pouvait retenir, allez, deux, voire, si je peux me permettre, 3 coups de cœur, Florence, peut-être, en tout cas, pour nous donner envie d'aller au Grand Air et de découvrir des artistes nouveaux et émergents, quel serait un conseil à donner aux auditeurs?
1: Alors, c'est très dur de pouvoir isoler comme
0: c'est
1: ça. Donc
0: difficile.
1: Dire juste simplement qu'il y a 60 propositions dans la saison, que la saison permet de découvrir de la danse, du théâtre, de la musique, du cirque. Il y a beaucoup de programmation aussi à partager en famille. Donc voilà, on peut venir avec ses enfants. Et puis, il y a tout un programme dédié à la littérature contemporaine. En littérature, si voilà, on doit citer un seul auteur, mais c'est très dur. On aura la grande chance d'accueillir Laurent Mauvignier en novembre, qui a notamment obtenu le Goncourt l'année dernière pour ce roman familial absolument incroyable qui s'appelle La Maison Vide. Donc ça sera un des grands
0: un
1: moments
0: grand
1: de l'automne
0: fort,
1: en littérature. Parler de projets peut-être moins repérables immédiatement dans la programmation. Une compagnie qu'on adore qui s'appelle La Cordonnerie, qui est une compagnie dont les spectacles mêlent le théâtre, le cinéma et dont le bruitage est en direct. Et là, le spectacle s'appelle L'Affaire, elle expire. Et donc, on suit les pérégrinations de 2 personnages. Le public est installé de part et d'autre d'un écran monumental. On suit Natacha, qui est une comédienne qui s'apprête à jouer Phèdre, et Max, qui est un gars un peu trouble. Et on va comprendre comment leur chemin vont se croiser, se rencontrer. Donc pour les amoureux de cinéma, c'est absolument génial parce que tout se fait à vue. Le jeu se fait à vue, le bruitage se fait à vue. Donc aussi pour les amoureux de la radio, c'est vraiment super.
0: C'est intéressant parce que c'est un peu comme un ciné-concert, sauf qu'on enlève les instruments et on les remplace par des casseroles, par tout ce qui fait du bruit.
1: Oui,
0: c'est ça,
1: par les voix. Il y a aussi des musiciens en live également au plateau et on est en hyper proximité avec eux puisque le public est installé sur le plateau.
0: Ce sera quand ?
1: Ça sera en février, les 3 et 4 février.
0: D'accord, donc réservez vos places dès maintenant parce que je pense que là, pas mal de personnes vont se presser pour aller voir ce spectacle et d'autres spectacles seront à découvrir. Alors c'est vrai que chaque année, on a tendance à sortir une thématique pour nous guider sur une saison, Florence, mais cette année, justement, c'est ça l'originalité, c'est qu'il n'y a pas qu'une thématique, il y en a plusieurs. Comment s'est fait la programmation cette année ?
1: Alors cette année, un peu comme les années précédentes, c'est-à-dire que c'est vrai qu'on ne part pas d'un fil conducteur, on se dit pas tiens c'est telle thématique qu'on a envie de retenir pour la saison prochaine et comment on va l'illustrer. Simplement, on a des élans, des artistes qu'on a envie d'inviter, des auteurs à qui on a envie de donner voix. Et à partir de ça, on s'aperçoit que ces artistes, ces auteurs, dans leur grande diversité, à travers leur discipline, et ben tout simplement ils sont poreux au monde, poreux aux thématiques d'actualité, à ce qui nous met en mouvement et en réflexion actuellement. Donc finalement, sans que ça se décide précisément, les œuvres qui abordent des enjeux de liberté, d'émancipation, de justice sociale, d'écologie, d'égalité ou encore de transmission irriguent toute la programmation.
0: Ça n'a pas dû faciliter le choix des artistes. J'imagine que oui, vaut mieux être bien accompagné. Il y a toute une équipe qui t'entoure, Florence, notamment Camille, notamment pour la programmation, mais aussi pour l'accueil public. Il en sera question vendredi. Le public va découvrir cette programmation et vous allez les accueillir d'une façon un peu nouvelle aussi, un peu de nouveauté aussi pour l'accueil public à partir de vendredi à 19h. Qu'est-ce qui nous attend ?
2: Alors, vendredi, quelque chose qui n'est pas nouveau mais qui est tout à fait réjouissant, c'est que l'équipe est au complet pour accueillir le public. C'est toujours un moment très joyeux et l'équipe est même augmentée à l'endroit de l'accueil billetterie puisque dès le lendemain, donc le samedi 10h, préparez-vous. En ligne ou évidemment au Grand Air, vous pouvez prendre vos adhésions. Donc on a mis en place quelque chose qui nous plaît bien, en tout cas le plus important c'est que je crois que ça plaît au public, c'est le principe de rendez-vous, où du coup on peut être conseillé, on peut soit choisir soi-même sa programmation et puis évidemment on fait votre réservation, mais surtout toute la plus-value par rapport à le fait un peu de le faire tout seul devant son ordinateur, c'est de pouvoir échanger vraiment avec des personnes qui ont une connaissance de la programmation et qui ont la capacité aussi peut-être de vous conseiller en fonction de vos goûts,
0: parce que
2: de
0: c'est
2: vos
0: pas toujours facile de se lancer dans un spectacle contemporain parfois qui peut nous emmener dans des directions qu'on n'a pas prévues. On a peur d'être déçu, on a peur de se lancer vers un spectacle qui pourrait être extrêmement intéressant pour nous, on pourrait passer à côté de quelque chose si seulement on avait été bien conseillé.
2: Exactement. C'est un peu, j'ai envie de dire, la continuité de la présentation de saison où vraiment j'invite le public à venir voir parce que on met aussi de la parole et du vivant sur ces spectacles qui ont été vus, qui ont été choisis, pourquoi ils sont là. Et puis évidemment, il y a aussi des images, des vidéos et c'est aussi un peu ce qu'on... on aide les gens à décoder, en fait, quand on est avec eux en billetterie. Donc ça, on sait que c'est précieux. Et on se rend compte aussi, chaque année, ça se confirme, le public est très curieux. Et c'est vraiment agréable parce que souvent, les gens arrivent parfois en disant « j'ai repéré ça et ça, ça me semble intéressant ». Oui, bien sûr. Et puis souvent, quand on discute, on s'aperçoit qu'ils sont aussi assez curieux, férus de se lancer dans un spectacle qu'ils n'avaient pas forcément repéré. Et alors la nouveauté de cette année, on en est assez fiers, concoctée avec Julie Evin, qui est notre responsable d'accueil billetterie, on fait un temps fort un peu donc sur tout le week-end, donc le samedi de 10h à 21h et le dimanche de 10h à 14h. Il y aura aussi la possibilité de s'installer un peu plus longtemps, au-delà de la simple prise d'adhésion, puisqu'on aura la présence du collectif Caplet sur l'esplanade, qui nous fera découvrir leur fameux mixte et qui nous emmènera un peu dans une ambiance musicale tout au long des deux jours. On aura aussi le bar-restaurant à l'occasion, qui est juste en face du Grand Air, rue Lafayette, qui sera présent pour proposer de la restauration, des boissons. Pareil pour la pâtisserie Balinova. Le dimanche, on accueillera aussi le restaurant Dulcem. On aura aussi, en partenariat avec la Maquis, la possibilité pour les familles et les plus jeunes de tout simplement d'avoir des moments ludiques avec leur jeu en bois. L'idée étant, et on se rend compte que ce lancement de saison, c'est encore une fois un moment joyeux, mais où les gens aussi ont plaisir à se retrouver et puis à échanger, tout simplement sur les spectacles, mais pas uniquement. Et donc du coup, on va un petit peu décorer l'esplanade. Il y aura évidemment des transats, des tables, des chaises et la possibilité aussi, ça je le précise, c'est important, pour les personnes qui n'auraient pas pris de créneau de rendez-vous, parce qu'on commence à être complet, il y aura la possibilité de vous aider à prendre une adhésion en ligne. On aura un poste informatique dédié à ça. Donc surtout, n'hésitez pas à passer, à vous renseigner. Si vous ne prenez pas votre adhésion tout de suite, c'est pas grave. En tout cas, ce sera possible. Et puis surtout, de venir voir. Il y a aussi des nouveaux habitants, habitantes qui ne connaissent pas forcément le Grand Air. Donc n'hésitez pas, ce sera l'occasion. Et encore une fois, l'équipe est en grand nombre.
0: Sachez qu'en plus, donc, la carte d'adhésion, si vous êtes nouvel arrivant à La Roche-sur-Yon, c'est gratuit.
2: Exactement.
0: Et oui, c'est toujours le bon plan à savoir, ça pourrait aller au Grand Air. La carte d'adhésion gratuite si vous êtes un nouvel adhérent. Et puis tous les tarifs à découvrir sur place, ce sera pour ce week-end. Vendredi, samedi, dimanche, découvrez la programmation du Grand Air avec toute l'équipe donc réunie. Merci de la précision, Camille. Et puis on se retrouve aussi ce week-end, samedi et dimanche. Donc 10h, 21h, c'était 18h30 à la base et puis finalement 21h.
2: Alors je précise, pardon, la billetterie sera ouverte de 10h à 18h30. Mais le hall reste restera ouvert et avec la possibilité de prendre des adhésions en ligne sur le poste dont je parlais.
0: D'accord, ce sera jusqu'à 21h.
2: Et l'idée, voilà, c'est de poursuivre un peu cette, oui, ce sera cette fin de journée.
0: Le grand air en mode chill, quoi, c'est ça.
2: Exactement.
0: On va être posé à écouter de la musique et partager et échanger sur les œuvres que nous nous apprêtons à voir pour cette année 2026-2027. Merci à toutes les deux d'être venues nous en parler, en tout cas. Je vous souhaite d'avance un bon week-end, week-end festif et, ouais, et de culture très. Pour ce vendredi, samedi et dimanche à La Roche-sur-Yon. Rendez-vous au Grand Air. Merci à toutes les deux, à bientôt.
2: Merci Bastien.
1: Merci Bastien.
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1: Excellent week-end à l'écoute des bonnes ondes de Graffiti qui vous guide, bien sûr, chaque semaine dans les méandres des idées de sortie à La Roche-sur-Yon, mais aussi en Vendée. Hein. Vous allez voir, on va pas mal bouger. On commence, bien sûr, à La Roche-sur-Yon avec, pour ce vendredi, et même pour ce week-end, hein, complètement samedi et dimanche compris, le grand rendez-vous. C'est le jour J pour le Grand Air et ouvrir les festivités. Enfin, nouvelle saison à découvrir 2026-2027. Alors forcément, toute l'équipe va faire les choses en grand et il vous accueille ce vendredi soir, le 11 septembre à 19h, au plein cœur du manège, pour 1h30 de présentation de la nouvelle saison en présence d'artistes invités de la compagnie Les Rustines de Lange. Rendez-vous ensuite sur l'esplanade du Grand Air pour prolonger la soirée ensemble. Et puis, ça va continuer, oui, le week-end, samedi et dimanche. Toute l'équipe va aussi être devant le manège et même à l'intérieur, à l'entrée, pour vous accueillir dans un petit coin chill et pouvoir discuter de cette nouvelle saison ensemble autour de pâtisserie, pourquoi pas déguster quelques petites planches de charcuterie, le tout avec la musique du collectif Caplet qui vous accompagnera le samedi de 10h à 21h et le dimanche de 10h à 14h. Rendez-vous donc sur l'esplanade du Grand Air, ce sera pour ce week-end, et découvrir la nouvelle programmation et surtout prendre vos réservations. Vous pouvez déjà prendre vos abonnements. Je vous invite d'ailleurs à écouter le J'ai ouï dire spécial dédié à cet événement. Rendez-vous sur graffitiradio.fr. Autre événement musical cette fois-ci qui va nous emmener direction Saint-Gilles-Croix-de-Vie pour ce vendredi soir, c'est le voyage dans le temps que nous propose le Roxy avec les Flaming Groovies.

Des Flaming Groovies va nous faire remonter le temps jusqu'en 1965, lorsque le groupe débute son histoire sous un autre nom d'ailleurs. Il s'appelait les Chosen Few dans sa ville natale de San Francisco. Alors après beaucoup de changements dans les membres et une séparation au milieu des années 90, ils ont rallumé les amplis en 2013, enregistré pas mal d'albums et notamment tourné aux États-Unis, côte Est, côte Ouest, dans le Midwest aussi, beaucoup à San Francisco évidemment. Et puis ils sont revenus en 2016 pour célébrer le 50e anniversaire du groupe avec un nouvel album, Fantastic Plastic, qui figure parmi leurs meilleurs d'ailleurs. Ils le défendront sur la scène du Roxy ce vendredi soir à 21h. Rendez-vous maintenant au Zinor, le Zinor de Montaigu, qui vous accueille non pas pour un, ni pour deux, ni pour trois jours, si oui trois jours, mais ce sera déjà bien suffisant, pour célébrer la remise des clés des lieux à l'association Ikroakoa, qui organise depuis déjà plusieurs années des concerts à l'intérieur du Zinor. Et bien ça y est, le lieu leur appartient, alors ils célèbrent ça comme il se doit avec trois soirées thématiques. Pas facile hein, de faire le tour des styles musicaux qui traversent la scène du Zinor, et vu que choisir c'est renoncer, ils ont décidé de séparer en trois jours de fête. Le vendredi, ce sera très tourné autour du rock et du métal, des sonorités punk également, avec les Heads Up, les Cold Stress, Spleen également sera présent. Vous aurez également droit au rock de

0: Dimitri Morgue, le rocker nantais, capillairement inratable, hein, vous le verrez très facilement, et qui maltraite ses guitares depuis maintenant 35 ans, plus de 2000 concerts à travers l'Europe, les Antilles, le Québec ou encore La Réunion. Il est à voir au Zinor ce vendredi soir. Il y aura également la scène ouverte pour pouvoir vous éclater avec les instruments présents. Et ça, c'est que pour le vendredi, parce qu'on continue le lendemain. Samedi, il y a aussi une soirée qui vous attend. On sera plus du côté dub, reggae et hip-hop après une après-midi très festive autour des enfants et de la famille. Une après-midi très familiale qui vous attend à partir de 14h au programme de l'art de rue, des spectacles, des concerts, des food trucks, barba papa pour les enfants, même des ateliers pour vous amuser, des stands de maquillage pour la famille. Bref, c'est assez complet ce qui vous attend pour ce samedi après-midi au Zinor de Montaigu. Le soir, donc, retour de la musique avec des concerts de dub, reggae et de hip-hop. Et puis, le dimanche, le plaisir va se poursuivre aussi entre 11h et 22h. Oui, on pourra commencer déjà en matinale avec du son électro. Alors, de l'électro, de l'acidcore, de la tribe, de la techno, art techno, tout sera présent pour bien vous faire vivre l'ambiance du Zinor. Voilà, métal, rock, électro, dub, hip-hop, beaucoup de styles passent dans ces murs. Vous y serez certainement pour célébrer cette occasion, voilà, du passage de clé, du passage de flambeau avec le Zinor qui appartient maintenant à Ikroakoa. Eh bien, nous souhaitons longue vie à l'association et bien sûr une très belle soirée pour ce week-end. Profitez-en bien, c'est donc pour ce vendredi, samedi et dimanche à Montaigu. Ce samedi, au Bar des Artistes à La Roche-sur-Yon, il y aura du très gros son aussi avec le retour des Big Jam, la musique qui prend le pouvoir. Tout va commencer ce samedi soir avec un apéro graffiti. Oui, car nous serons présents sur le pavé pour vous faire danser de 18h à 21h avec l'équipe du Haut Comptoir qui fait sa rentrée un peu en avance. Oui, ils reprennent le micro mercredi, mais samedi, ils seront bien en centre-ville de La Roche-sur-Yon pour vous faire bouger. Ce ne sera pas n'importe qui derrière les platines. Oui, profitez-en, vous allez avoir le meilleur du meilleur, l'abeille, Justin Finger et Dr. Nockman, le trio de l'enfer pour découvrir toutes les pépites qui sont sorties cet été, qu'ils vous ont dénichées en diguant à travers tous leurs disquaires. L'abeille, Justin Finger et Dr. Nockman, si vous avez des questions à poser à propos de la programmation musicale de Graffiti, je vous invite à les voir puisque ce sont eux les programmateurs de la radio. Et puis à 21h, la scène ouverte sera pour vous, scène extérieure. Si vous avez envie de vous lancer en tant que musicien, chanteur, chanteuse, guitariste, batteur, les instruments, les micros seront présents. Il n'y aura plus qu'à jouer. Ce sera à vous de jouer sur la scène du Bar des Artistes. Ce sera samedi soir à partir donc de 18h jusqu'à pas d'heure. Profitez-en pour vous exprimer ce samedi en plein centre-ville de La Roche-sur-Yon. Et puis on termine avec un événement aussi pour ce samedi et dimanche, direction Saint-Malo-du-Bois avec l'association Yubata et compagnie qui organise sa 6e édition du festival Les Boucaniers à Poupées. Les pirates qui s'installent dans la vallée de Poupées. Ce sera ce 12 et 13 septembre au programme Marché Artisanal, démonstration de métiers d'art, des concerts, des spectacles, beaucoup d'animations prévues. C'est à Saint-Malo-du-Bois qu'ils vous attendent avec donc la 6e édition du festival des Boucaniers. L'entrée est à prix libre et conscient. À vous d'en profiter aussi pour ce samedi et dimanche en restant toujours à l'écoute des bonnes ondes de Graffiti. Bon week-end.
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1: Seul.
2: Je te souhaite la bienvenue au palais du temps. Je suis Scheherazade, la diseuse du temps.
3: Le corps de ma partenaire, non, elle tout entière, est en train de disparaître. Je ne pense pas que ce soit une maladie. Je crois que la cause est...
2: Tu me demandes de plonger ton ami dans la source du temps?
3: Oui, c'est ça. Je voudrais trouver la cause de son mal avant qu'elle ne disparaisse à tout jamais. Utilise le time dive. Permets-moi de plonger dans son passé.
2: Ajustement de l'axe temporel. 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

0: Bienvenue sur Graffiti, c'est la rentrée pour l'émission Ragamuffin. Salut les gars.
1: Salut, on est là, ça fait plaisir.
2: Ouais, on se retrouve hein, après cette saison estivale, chaude. C'est...
0: Oui, c'est ça. Chaud. Hein. On a eu chaud dans les studios, on a eu chaud chez nous.
1: Ouais, on va passer du son bouillant ce soir. On continue dans le thème.
0: Eh, ça fait plaisir de se retrouver.
1: Ouais, c'est clair.
0: Salut à toutes et tous, à tous les auditeurs qui suivent l'émission Ragamuffin, la 12e saison.
1: Putain.
0: Eh oui. Hein.
1: Quand même. Hein.
0: Plus, on est pratiquement rendu à plus de 350 émissions, je crois.
1: Ok.
0: Toujours à peu près, je sais plus, un peu plus de 100 émissions disponibles
1: en podcast
0: à la réécoute.
2: Hein. Ouais, il y a de quoi faire, c'est clair.
0: Donc tout l'été, on a rediffusé les meilleurs moments de l'émission, hein, dont l'émission spéciale que vous avez fait sur Peter Tosh, par exemple.
1: Hein, ouais.
0: C'est un exemple.
1: Hein, ouais, c'était sympa, ouais.
0: Et ce soir, les gars, qu'est-ce qu'on s'est prévu ?
2: Bah écoute, moi de mon côté, ça va être les dernières entrées dans la collection, donc pas mal d'éclectisme, du roots ancien, du roots nouveau, du dub.
1: Ouais, il y a une grosse rentrée là du
2: ouais,
1: côté de Robbie
2: One. Il y a eu pas mal de choses, quoi. On a un peu craqué.
0: Il va nous souffler.
2: Ouais.
1: Ah bah c'est cool.
2: Donc voilà, pas mal de choses différentes, ouais. Donc, Dawei Congo, Marcus Tye, du Omar Perry, du Prince Fatty, enfin voilà. Plein

0: fait cool. Toutes choses sympas. Quoi.
1: Cool, cool. Bah ouais, moi, on continue dans le même thème. Hein. Moi, c'est pareil, ça va être un peu une spéciale Evidence Music. Parce que je vais passer vite fait l'album d'Isa, la Success que j'avais déjà passé. Mm-hmm. Il y aura le dernier Capleton qui s'appelle Hates of Fire.
2: Ah bah oui. Hein.
1: Le Vanzo qui s'appelle Fooled by Passion. Et puis la petite compile aussi de Derrick Sound qui s'appelle Upliftment. Et du coup, voilà, spéciale dernière entrée dans la collection. Et spéciale Evidence Music, hein, label suisse, on le rappelle.
2: Tous les albums sont encore disponibles, hein, je crois.
1: Ouais. Ouais. Et toi, du coup, pareil?
2: Pareil, avec une petite touche française. Hein, okay. On va retrouver un peu ce qu'on avait terminé la saison 11. Il y aura quand même Dubink, Yanis Odua.
1: J'ai vu le dernier Proto J aussi.
2: Voilà, et puis un peu de Danakil aussi. Vu que j'avais été à Poupée voir la date, j'en ai profité pour choper les albums au merchandising sur place. Donc ça va être une émission nouvelle entrée dans la collection et nouveauté hein, pour cette ragamuffin.
1: Ouais, mais cool, puis on va se faire trois titres chacun du coup.
2: Voilà, on va se suivre. Hein, comme ça, au moins, il y en aura pour tout le monde.
1: C'est ça.
2: Et qui démarre?
1: Eh bien, c'est moi. Allez,
2: on va laisser démarrer Rasty Selecta, Robbie One, MC Edge, l'émission Ragamuffin sur Graffiti Radio, non, graffitiradio.fr, tous les podcasts, toutes les émissions. Allez, c'est parti.

20h-22h sur Graffiti, c'est l'émission Ragamuffin. Ragamuffin fait sa rentrée, on se met bien avec que de la nouveauté. Empress Sativa qui vient de... Empress Sativa, ouais, c'est ça. Elle écoute le titre d'avant, Robbie One au contrôle. Et on est là.

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0: C'était l'émission Ragamuffin.
1: On avait encore une bonne sélection pour cette rentrée là. On commence bien la saison.
2: Nouvelle entrée, nouveauté, l'émission Ragamuffin, ouais, ça fait du bien.
0: Ah, va être sympa à écouter aussi celle-ci. Et puis il en reste dans les besaces, c'est ça qui est cool aussi.
1: Ouais, il y a encore pas mal de petites choses à venir là pour le reste des émissions qui vont arriver.
0: Yes.
2: Ça sent bon.
0: En tout cas, c'est un pur plaisir de se retrouver. On espère que ça vous a plu.
1: Partagez, ouais.
2: Une bonne rentrée à tous. Et on se retrouve en rediff mercredi soir.

bienvenue à tous les amis, c'est Fuchs Madrigal du Tropical Bass Mania. Ce soir, je suis accompagné de Baya, vous êtes en direct des studios des Sables d'Olonne. J'espère que vous allez vous mettre bien. Pour ceux qui veulent, il y a des remixes, il y a des exclus. Et ce soir, c'est Top Shata, Top Denso, La Roche-sur-Yon. Vous êtes avec nous ? 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